World in Changes, c'était l'anglais Dave Mason en 1970, accompagné par certains des meilleurs musiciens de Los Angeles de la période. Il y a Leon Russell au piano, on l'avait découvert aux côtés de Joe Cocker, Don Preston, un accompagnant de Frank Zappa à la guitare, et à l'orgue, Larry Nachtel, que Phil Spector avait embauché pour ses grandioses productions. Oui, je vous le disais, Dave Mason a eu très vite des rapports conflictuels avec son cadet extrêmement doué, Steve Winwood, avec lequel il avait fondé le groupe Traffic. Deux chanteurs et guitaristes, l'un et l'autre compositeurs au sein du même groupe, c'est déjà beaucoup. En plus, si l'un des deux, c'est le cas de Mason, n'a pas vraiment envie de faire retravailler ses compositions par les autres et qui dit « c'est comme ça et pas autrement », eh ben c'est trop. Juste après la sortie de Mr. Fantasy, Dave Mason a une première fois ressenti le besoin de sortir prendre l'air. Il était trop jeune, le succès l'a fait paniquer, bon, il a quitté le groupe. Quelques mois plus tard, en 68, il est néanmoins revenu.

0: Dave Mason, c'est le Forrest Gump des années 69-71. Il accompagne Jimi Hendrix à la guitare 12 cordes dans la reprise que celui-ci fait d'une chanson de Bob Dylan, All Along the Watchtower. On le voit également en tournée, Dave Mason, au sein du groupe qui a assemblé le duo californien mari et femme Delaney and Bonnie, très très célèbre à l'époque, avant d'être remplacé par Eric Clapton. Et d'ailleurs, dans l'album live de cette tournée mémorable de Delaney and Bonnie, qui s'appelle On Tour with Eric Clapton, eh bien, on peut entendre le couple reprendre le succès de Mason, Only You Know and I Know, accompagné bien sûr par l'auteur en personne. Parallèlement, à Londres, Dave Mason participe en outre, en 70, à l'enregistrement du célèbre triple album de George Harrison, All Things Must Pass. Et puis, c'est pas tout, Clapton, à la fin de l'année, propose à Dave Mason de se joindre à Derek and the Dominoes, le groupe qu'il forme avec des musiciens américains de premier ordre. Il commence à répéter, mais ça ne prend pas. Dave Mason juge Clapton trop drogué, donc il décline et il préfère se consacrer à un duo avec l'immense chanteuse Cass Elliot, qui n'est autre que la Mama Cass, des Mamas and the Papas. Et leur album, d'ailleurs, qui s'appelle simplement Dave Mason and Cass Elliot, paru en 71, est vraiment un petit classique oublié de la période, dans un style qui devrait enchanter les amateurs d'un certain country folk rock californien raffiné, pas loin parfois de Crosby, Stills, Nash & Young. En somme, Dave Mason a alors tout pour devenir une superstar. Une très belle voix, un excellent jeu de guitare au doigt, hein, sans médiator, très expressif. Son modèle est d'ailleurs Jeff Beck.
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5: Le musicien, il est vrai, qui était californien. Dave Mason, qui vient de nous quitter et auquel je rends ce soir hommage dans Very Good Trip ce soir sur France Inter. En cette année-là, 70, bien tout souriait à Dave Mason. Son album Alone Together, propulsé par le succès de la chanson.
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0: Plus de 2 milliards de dollars par an. Son directeur exécutif, Ezra Mouhmouza, redoute déjà d'importantes perturbations pour le transport frontalier, même si les marchandises peuvent continuer à circuler.
1: Quel est le plan pour garantir la sécurité des camions et des marchandises en transit? Nous attendons des deux gouvernements qu'ils se parlent et créent ce que nous appelons des zones sécurisées, où les chauffeurs pourraient stationner jusqu'à ce que la situation se normalise. Car aujourd'hui, on ne peut pas simplement laisser les camions sur place avec des produits périssables. Ils risquent d'être incendiés ou vandalisés.
0: Pour certains industriels, ce nouveau choc intervient après plusieurs semaines déjà marquées par les tensions au Moyen-Orient. Du côté du gouvernement ougandais, toutefois, ces restrictions sont nécessaires pour lutter contre Ebola, c'est ce qu'explique David Bahati, ministre des Transports.
2: Les camions continuent de circuler, mais il ne doit pas y avoir d'attroupement. Les chauffeurs seront contrôlés et devront respecter des mesures sanitaires strictes. Les transporteurs eux-mêmes doivent aussi prendre des précautions. S'ils transportent des produits périssables, pourquoi ne pas attendre quelques jours que la situation se stabilise? Ces restrictions ne sont pas prises de mauvaise foi. Qu'est-ce qui est le plus important? Faire du commerce ou sauver des vies?
0: Les autorités ougandaises assurent que ces mesures resteront en place aussi longtemps qu'elles jugeront la situation sanitaire préoccupante.
3: Sujet signé Christina Okello.
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3: Au Gabon, le tribunal correctionnel de Libreville a rendu ce jeudi sa décision dans le procès du naufrage du navire Esther Miracle en mars 2023. 34 personnes avaient péri, 7 restent portées disparues, 8 accusés, dont le directeur général de la marine marchande de l'époque, sont reconnus coupables de mise en danger de la vie d'autrui. Mais les parties civiles ne devraient pas se satisfaire de ce verdict. Explication, François Mazet.
5: La société Royal Coast Marine, propriétaire de l'Esther Miracle, et 8 prévenus sont condamnés pour le naufrage du ferry survenu dans la nuit du 8 au 9 mars 2023 entre Libreville et Port-Gentil. Les personnes physiques écopent de 38 mois de prison, ce qui couvre le temps passé en détention pour ceux qui étaient encore incarcérés, et 1 million de francs CFA d'amende chacune. En plus de la mise en danger de la vie d'autrui, le commandant du navire et un autre prévenu sont également condamnés pour homicide involontaire. Le directeur général de la marine marchande de l'époque fait partie des condamnés, mais pas le directeur général de Royal Coast Marine, relaxé, au contraire de son épouse et de plusieurs employés de la compagnie. Cette décision interpelle fortement les avocats des parties civiles qui projettent de faire appel. Ils sont notamment mécontents des indemnisations. Un total de 248 millions de francs CFA de dommages et intérêts est prévu. C'est beaucoup moins que ce qu'espéraient les victimes et leurs familles. La cour a été plus clémente que le procureur qui, dans son réquisitoire, avait comparé l'Esther Miracle à un corbillard et son équipage à des croque-morts.
3: Explication signée François Mazet. En Guinée, la campagne des élections législatives et communales de ce dimanche 31 mars prend fin ce soir. Une campagne qui s'est déroulée, nous dit-on, dans le calme mais sans grand engouement. Beaucoup de Guinéens estiment que ces élections sont d'un faible enjeu puisque les partis historiques dissous en mars dernier ne pourront pas y participer et que les partis d'opposition toujours actifs peinent à mobiliser. Correspondance à Conakry, Tanguy Billon.
6: Les meetings organisés par la mouvance présidentielle GMD, ces partis alliés, n'ont pas attiré de grandes foules. Ceux des partis d'opposition, comme le Front d'Aigle d'Abdoulaye Robaldé, encore moins. C'était une campagne sans grand engouement, comme celle pour la présidentielle de décembre dernier, en l'absence des poids lourds de l'opposition, comme Sellou d'Alain Diallo de l'UFDG, en exil. Une campagne sans engouement, donc, mais pas sans polémique. Le Front d'Aigle avait initialement annoncé se retirer du processus en dénonçant des irrégularités avant de revenir dans la course. Le modèle, lui, n'a pas voulu participer au scrutin, disant se concentrer sur la libération de son président Aliou Ba, en détention depuis un an et demi. Ces élections sont néanmoins importantes, car elles marquent la fin de la transition entamée par le coup d'État de 2021. Fini le Conseil national de la transition et les délégations spéciales dans les communes, des élus siégeront enfin à l'Assemblée nationale et dans les conseils communaux ces prochaines semaines. Mais avec quel taux de participation seront-ils élus? Plusieurs observateurs s'attendent à une participation réduite au scrutin de ce dimanche. Nombre de Guinéens ne seront en effet probablement pas encore rentrés de leur village où ils ont fêté la Tabaski ce mercredi, et une partie de l'électorat pourrait suivre l'appel au boycott des forces vives. Tanguy Bihan, Conakry, RFI.
3: Au Mali, l'interpellation de Mohamed Maïga Landi à Tombouctou depuis ses proches sont sans nouvelles. Voix critique des autorités, Mohamed Maïga n'exerce aucune responsabilité, mais les messages souvent virulents qu'il diffuse sur des groupes WhatsApp lui ont valu d'être arrêté par la police. Et depuis lundi, son lieu de détention n'a pas été communiqué à sa famille et Mohamed Maïga est détenu en dehors de toute procédure légale. Le récit de David Baché.
6: Lundi après-midi, Maman Maïga discute près d'un point de vente de vêtements d'occasion lorsque des policiers viennent le chercher. Depuis, ses proches ne l'ont plus revu et l'imaginent détenu au camp militaire de Tombouctou, mais sans en avoir eu la confirmation officielle. En tout cas, il n'est pas à la police, assure un membre de son entourage. Maman Maïga, surnommé délégué, n'est pas un homme politique et n'exerce aucun mandat au sein de la société civile. Membre de l'association des personnes handicapées de Tombouctou, il est connu pour sa famille, parmi les plus anciennes de la ville, pour son métier de vendeur ambulant et surtout pour son franc-parler. Très critique des autorités de transition, il partage dans des groupes WhatsApp son mécontentement sur le coût de la vie, la précarité, la gestion des affaires publiques. Le gouverneur de Tombouctou et la délégation spéciale qui, en l'absence d'élection, tient lieu d'équipe municipale, sont régulièrement visés. Il profite de son handicap pour insulter les gens, s'agace un membre de la délégation spéciale de Tombouctou. D'autres font des messages critiques sans citer de nom et ne sont pas inquiétés, justifie encore cette source. À ce stade, Maman Maïga demeure détenu dans un lieu inconnu, en dehors de tout cadre judiciaire légal.
3: En précision signée David Baché, puis au Burkina Faso, quelques jours après l'interpellation du guide religieux Mohamed Kindo, les autorités décident de la fermeture de la grande mosquée du mouvement sunnite de Ouagadougou jusqu'à nouvel ordre. Et selon le gouverneur, il y a des risques de troubles à l'ordre public depuis l'interpellation de l'imam Mohamed Kindo, qui a donc critiqué l'adoption d'un projet de loi encadrant les pratiques religieuses. Ses partisans manifestent pour exiger sa libération. Des dizaines de manifestants ont été interpellés. Place à notre dossier. En France, l'Assemblée nationale a voté l'abrogation du Code noir ce jeudi. Aussi surprenant que cela puisse paraître, cet ensemble de textes juridiques qui remontent au 17e et 18e siècle, ensemble de textes qui organisaient l'esclavage dans les colonies françaises, n'avait jamais été abrogé dans le droit français. Victorien Villaume était à l'Assemblée nationale française.
4: Quasiment vide au démarrage des débats, l'hémicycle se remplit peu à peu pour ce texte adopté à l'unanimité, 254 voix pour, presque 4 heures de prise de parole, notamment celle de la ministre des Outre-mer, Naïma Moutchou, qui reconnaît l'importance de l'abrogation du Code noir.
7: Le Code noir disait qu'un être humain en fuite pouvait être mutilé. Il disait que certains hommes, certaines femmes, certains enfants pouvaient être regardés comme des meubles.
4: L'abrogation du Code noir vise à poser un acte puissant de mémoire et de reconnaissance, défend de son côté le rapporteur Max Mathiasin, dans la droite ligne du député MoDem Franz Gems.
8: Abroger ce texte, ce n'est pas réécrire l'histoire, c'est l'assumer pleinement. C'est dire que la République regarde son passé sans le fuir et qu'elle en tire les conséquences dans son droit.
4: Et face à ce sujet très grave, des députés sont pris par l'émotion, comme l'écologiste Stevie Gustave, dont le père est martiniquais.
9: Aucun vote ne pourra réparer à lui seul des siècles de vie brisée. Permettez-moi, pour finir, de faire une nuance importante. Nous ne sommes pas des descendants d'esclaves. Nous sommes les descendants d'êtres humains nés libres, puis réduits en esclavage.
4: Pour une adoption définitive, le texte devra maintenant être voté au Sénat. On espère le mois prochain, confie une source parlementaire.
3: Victorien Villaume. Mais en attendant le vote du Sénat, retournons un instant sur ce fameux Code noir. Quel était précisément l'esprit de ces textes qui organisaient l'esclavage dans les colonies françaises? Réponse de l'historien béninois Dieudonné Nyamankou, spécialiste de la traite négrière.

0: graves, sections du jarret, du bras, etc., des oreilles, de la langue, etc., jusqu'à la peine de mort. Et donc, ce texte est le point de départ de la déshumanisation et la chosification des Africains.
1: Les députés français ont donc supprimé officiellement aujourd'hui le code noir. Pour vous, c'est un geste symbolique important ou c'est surtout un geste trop tardif ?
0: C'est un geste tardif, symbolique, mais il reste important parce que cette abrogation ferme un cycle de 341 ans. Et donc, le message, c'est que la République française cesse de tolérer, même de manière dormante, un texte fondateur qui a institué la chosification des Africains. Donc, c'est une réparation symbolique minimale. Bien sûr, mais il a une dimension aussi mémorielle, à la fois en Afrique et dans la diaspora africaine. Donc, pas seulement en France, où, bien sûr, il aura un effet pédagogique majeur.
1: Certains disent que l'abrogation formelle du Code noir ouvre désormais la question des réparations. Selon vous, c'est une étape vers ce débat, vers ces réparations ?
0: C'est une étape parce que, en réalité, on ne peut pas évacuer ce débat des réparations. La réparation prend plusieurs formes. Elle peut être matérielle, elle peut être morale, psychologique. Là, déjà, nous sommes dans une dimension psychologique, symbolique, morale, symbolique. Le fait que la statue de Colbert trône encore devant l'Assemblée nationale, même si, bien sûr, une fiche aujourd'hui rappelle qu'il est justement l'auteur du Code noir. Donc oui, bien sûr, la question des réparations reste ouverte, parce que sinon, il y a la question de l'impunité aussi qui reste pendante.
2: Dieudonné Nyamunku, historien enseignant à l'université d'Abomey Calavi, au Bénin et spécialiste de la traite négrière, au micro de Nicolas Sûr. Le principal groupe minier français, Eramet, va lancer une augmentation de capital de 500 millions d'euros. Annoncé en février dernier, les actionnaires de l'entreprise, dont l'État français et la famille Duval, ont donné leur feu vert ce mercredi en Assemblée générale. L'objectif, Pierre-Olivier, est de redresser les finances de ce groupe stratégique présent dans 17 pays, plombés par un endettement très élevé.
3: La levée de fonds prévue dans le courant de l'année devrait donner un peu d'air à Eramet et à ses 10 000 salariés. Le groupe minier a en effet connu une série de déboires et une perte nette de 477 millions d'euros en 2025. En cause notamment des quotas de nickel réduits en Indonésie, une reprise encore partielle de son activité au Sénégal après un incendie ou encore des tensions au Gabon autour des exportations de manganèse. Mais cette recapitalisation pourrait aussi rebattre les cartes à la tête de l'entreprise, car pour l'instant, on ne sait pas qui apportera les 500 millions d'euros. Et la famille Duval, premier actionnaire privé, envisagerait de vendre ses participations, ce qui pourrait déclencher une offre publique d'achat sur le titre Eramet. Américains, japonais ou européens se seraient déjà montrés intéressés par certains actifs du portefeuille du groupe français, selon les Échos. Et pour cause, Eramet a un accès privilégié à certains métaux critiques qui permet de limiter la dépendance à la Chine.
2: Un sujet signé Pierre-Olivier. La fermeture prolongée du détroit d'Ormuz risque de provoquer une grave crise mondiale des prix alimentaires d'ici 6 à 12 mois. C'est l'alerte lancée par la FAO, l'Organisation des Nations Unies pour l'alimentation et l'agriculture. Parmi les zones à risque, le continent africain, plusieurs géants des engrais y sont pourtant installés. Produisent-ils assez pour répondre aux besoins des agriculteurs du continent? Quelles sont leurs limites? Éléments de réponse dans ce dossier signé Marie-Pierre Olfand.
4: Dans la famille des engrais phosphatés, le continent peut s'enorgueillir d'accueillir le leader mondial, l'OCP, une multinationale basée au Maroc qui approvisionne de nombreux États africains. Michel Sebag, négociant en engrais pour la société Orcom à Genève.
5: L'OCP a une capacité de production de 15 millions de tonnes par an. Bien entendu, ils ne peuvent pas dédier toute leur production et couvrir 100% du marché africain. Mais ils ont plus de 50% de part de marché, donc ils couvrent largement la demande de tout le continent.
4: Le problème, c'est que les usines de l'Office chérifien des phosphates ont besoin de soufre, un produit devenu rare et cher depuis le début de la guerre au Moyen-Orient.
5: L'OCP a annoncé une réduction de production de 30% pour le deuxième trimestre 2026. On verra ce qu'ils annoncent pour le troisième trimestre. Est-ce que l'OCP va décider de privilégier l'Afrique en disant « bon, je produis moins, mais je maintiens mes volumes sur l'Afrique » ou est-ce qu'elle va les réduire dans la même proportion que sa baisse de production, on verra sa stratégie.
4: Ce qui est certain, c'est que le Sud-Africain Foscor, l'autre producteur du continent, n'a pas

0: la capacité de combler l'éventuel vide laissé par l'OCP. Un autre engrais est produit en quantité sur le continent, il s'agit de l'urée. C'est l'affaire essentiellement du milliardaire nigérian Aliko Dangote. Le groupe qu'il dirige a centré ses exportations à l'international, mais les derniers investissements témoignent d'une évolution de stratégie. Mounir Alim, fondateur d'Africom, une agence d'information spécialisée sur le prix des engrais.
1: Maintenant, pour Dangote, les choses ont changé. Dangote a commencé une stratégie aujourd'hui éthiopienne. Ils avancent dans son projet de production de 3 millions de tonnes d'urée en Éthiopie. Et en parallèle, il a commencé à fournir l'Éthiopie en urée. Bon, jusqu'à aujourd'hui, il a fourni plus que 350 000 tonnes.
0: Quelle que soit la quantité d'engrais que les producteurs africains exporteront cette année vers des pays du continent, les États doivent composer aujourd'hui avec une limite, celle des prix qui ont flambé. Mounir Alim.
1: C'est vraiment les prix qui vont juger. Ils peuvent acheter de l'OCP, ils peuvent acheter de Dangote, ils peuvent acheter des Russes, ils peuvent acheter de la Chine, le sulfate d'amo pour un produit qu'ils peuvent remplacer l'urée avec. Le produit est disponible. C'est pas question de disponibilité de produit, c'est question de prix.
0: Question de prix, mais pas que. L'autre difficulté des États du continent reste leur capacité à anticiper leurs achats d'engrais.
2: Au sujet signé Marie-Pierre Olfan. Et comme tous les jeudis, et toujours fidèle au poste, Soro Solo arrive avec une chanson et l'histoire, bien sûr, qui fait sa particularité. Aujourd'hui, il nous installe au Zimbabwe, où la musique a été incontestablement l'une des armes pour galvaniser les combattants de la libération du joug de l'envahisseur. Bonsoir, Soro Solo.
3: Bonsoir, Zéphirin.
2: Alors, quel artiste proposez-vous aujourd'hui ?
3: Eh bien, ce coup-ci, mon propos portera non pas sur le titre uniquement, mais beaucoup plus sur le genre Chimurenga, le nom donné par les guérilleros zimbabwéens de la lutte pour leur indépendance. Eh bien, cette musique associe instruments traditionnels et sonorités électriques plus pop pour véhiculer des messages de cohésion du peuple Shona qui représente les trois quarts de la population du Zimbabwe. Et les figures emblématiques de ce genre Chimurenga modernisé sont Thomas Mapumo et Sheila Chiweshe. Écoutez-la.

0: qu'est-ce qui se dit exactement dans la musique Chimurenga et particulièrement dans cette chanson de Stella Chiwashe?
1: Eh, dis donc, Zéphirin, là, là, aujourd'hui, vous avez versé ma figure par terre. Je veux dire que vous avez jeté la honte chez moi. Parce que j'ai fouillé partout. J'ai fouillé, bêché, je n'ai laissé nulle place où la main ne passe et repasse. Mm. Et je n'ai pas trouvé de traducteur de la langue Shona sur Internet. Mais je vais tenter une porte de sortie. Il faut rappeler que la Rhodésie, rebaptisée Zimbabwe après son indépendance en 1980, était une colonie britannique. Et la minorité blanche qui gérait le pays en tant que colonie rhodésienne, et cette minorité blanche a unilatéralement déclaré son indépendance vis-à-vis du Royaume-Uni en 1965. Et les leaders politiques noirs, notamment Robert Mugabe et Joseph Nkomo, sont condamnés et emprisonnés sans procès par ce régime blanc. Et au milieu des années 70, Robert Mugabe prend la tête de la rébellion armée. Et c'est là que les musiciens de la Chimurenga prennent part au combat pour l'indépendance en introduisant dans leurs textes chantés en langue Shona des informations et des messages politiques destinés aux combattants. Mais c'est bien connu, le pouvoir corrompt. Et bien après l'indépendance, au cours des années 90, le héros de la libération Robert Mugabe va tristement muter en vulgaire comme dictateur. Et là encore, la Chimurenga va servir. Et pour indexer les malversations du régime, la chanteuse Chiwonizo se sert donc de la Chimurenga pour dénoncer la corruption et le népotisme qui gangrène le Zimbabwe de Robert Mugabe avec ce titre baptisé Matsotsi qui veut dire voleur.

0: Sorosolo, je pense qu'il faut rappeler que Chioniso a été aussi lauréat du concours Découverte Terrifique.
1: Eh oui, effectivement. Chioniso, ma rare dite Chi, a été élu découverte RFI en 1998. Le jury était d'ailleurs présidé par le chanteur Lokua Kanza. Et l'année d'après, elle est venue se produire à Abidjan, au Massa, c'est-à-dire le marché des arts et du spectacle africain. Et là, quand je l'ai vue sur la scène du Centre culturel français, les filles, croyez-moi, direct, je suis tombé amoureux. Oui, elle nous a malheureusement quittés prématurément en 2013 à l'âge de 37 ans. Mais sa musique, elle, est toujours là.

Eh bien, merci beaucoup, Soro Solo, pour ce choix musical du jeudi. Soro Solo, qu'on retrouve évidemment jeudi prochain, même heure, même lieu.

C'est donc en Afrique du Sud et en musique que s'achève cette édition africaine. Merci de votre attention. Merci également à l'équipe. Rédacteur en chef ce soir, Esdras Ndikoumba, assisté de Simon Buil-Baudin. Réalisation, Raphaël Lazizi.

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5: Il est 2h à Beyrouth, 23h, temps universel, et c'est bien Radio France Internationale que vous écoutez. Nous sommes à Paris où il est 1h. Les dernières nouvelles du monde, le journal de Lisa Villy. Bonsoir Lisa.
6: Bonsoir Zéphirin, bonsoir à toutes et à tous. Dans ce journal, on fait le point sur une nouvelle journée d'attaque israélienne meurtrière au Liban. Au moins 23 morts. Une frappe a aussi visé le sud de la capitale Beyrouth. L'ancien président du Yémen, après les printemps arabes, laisse derrière lui un pays toujours divisé, marqué par la guerre et une trêve fragile. Abd Rabo Mansour Hadi est décédé ce jeudi. Et puis les critiques à 2 semaines de la Coupe du Monde de football sur le prix des billets, notamment des pratiques trompeuses de la FIFA. Dans leur vente, 2 procureurs états-uniens ont ouvert une enquête.
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6: Au moins 23 personnes tuées au Liban ce jeudi par l'armée israélienne, selon un bilan provisoire du ministère libanais de la Santé. Parmi les victimes, une femme et son bébé tués dans une frappe sur un appartement de la banlieue sud de Beyrouth. Une attaque qui, selon Israël, visait un commandant du Hezbollah. Pas encore de réaction du côté du mouvement et des autorités libanaises. La situation plus en détail avec notre correspondant Paul Khalife.
7: Le raid sur la banlieue sud de Beyrouth a balayé la dernière feuille de vigne qui couvrait encore la trêve jamais respectée. Ce commentaire d'un éditorialiste résume parfaitement la situation. Cette frappe a rappelé aux Libanais que le déluge de feu qui s'abat sur le sud Liban peut à tout moment s'étendre à tout le pays. Ce sont particulièrement la région côtière de Tyr et le secteur central de Nabatieh au sud du Liban qui étaient visés ce jeudi. Les avions, les drones et l'artillerie ont mené des dizaines de frappes contre ces deux villes et des dizaines de localités qui les entourent. L'armée israélienne a également émis de nouveaux ordres d'évacuation visant plusieurs régions situées au nord du Litani, enjoignant aux habitants d'aller plus encore vers le nord. Dans le même temps, les troupes israéliennes ont poursuivi leur progression dans le district de Nabatieh pour tenter de consolider et d'élargir la tête de pont établie ces dernières 48 heures dans la localité stratégique de Zaoutar Shatriyeh. L'intensification des combats intervient à la veille d'une reprise des négociations vendredi entre des délégations militaires libanaises et israéliennes à Washington. Paul Khalife, Beyrouth, RFI.
6: Les autorités libanaises ont dénoncé ce jeudi les attaques israéliennes à proximité de sites historiques et de monuments classés par l'UNESCO, notamment dans la ville antique de Tyr au sud du pays, ainsi que le château de Beaufort dans le district de Nabatieh. Le ministre libanais de la Culture, Hassan Salameh, a rappelé que de nombreux sites bénéficient d'une protection renforcée de l'UNESCO et doivent donc être préservés de toute attaque israélienne. La fin des attaques contre le Hezbollah pro-iranien, c'est une des exigences de Téhéran pour parvenir à un accord avec les États-Unis. Un accord qui se rapproche, selon le vice-président américain J.D. Vance, qui parle de progrès et assure que les négociations portent désormais sur certaines formulations. L'ancien président du Yémen, Abd Rabo Mansour Hadi, est mort ce jeudi. C'est lui qui avait mené la transition après les printemps arabes et deux décennies de règne d'Ali Abdallah Saleh. Il est décédé octogénaire à Riyad d'une maladie soudaine, loin de son pays, puisqu'il s'était réfugié en Arabie Saoudite après avoir été éjecté du pouvoir par les rebelles houthis soutenus par l'Iran. Nicolas Roca, l'ancien chef d'État, n'a pas réussi à préserver l'unité du pays.
8: Un président qui n'a jamais réellement pu diriger un Yémen dont le morcellement s'est considérablement aggravé sous son pouvoir. Officiellement président de la République durant 10 ans, Abd Rabo Mansour Hadi n'aura eu en réalité qu'un contrôle très partiel et limité du pays. À la suite des printemps arabes, le règne sans partage d'Ali Abdallah Saleh arrive à sa fin. En 2012, c'est donc son vice-président, M. Hadi, qui a la charge de mener la transition et de tenter d'unifier un pays déjà très divisé. Élu à 99,8%, seul candidat sur la ligne de départ, il perd 3 ans plus tard le contrôle de la capitale Sanaa au profit des Houthis. Placé en résidence surveillée par les rebelles soutenus par l'Iran, il fuit vers Aden. Là, c'est les indépendantistes du Sud qui finissent par le bouter hors du pays. Il se réfugie chez le parrain du gouvernement officiellement reconnu du Yémen, l'Arabie Saoudite. En 2022, il cède officiellement un pouvoir qu'il n'avait plus vraiment à un conseil présidentiel de 8 membres. 4 ans plus tard, il décède donc à Riyad, loin de son pays, qui traverse l'une des plus graves tragédies humanitaires de la planète.
6: Le chef de l'Organisation mondiale de la santé est arrivé à Kinshasa dans la soirée. Il est attendu ce vendredi à Bunia, capitale de l'Ituri, dans l'est épicentre de l'épidémie d'Ebola. Il a voulu rassurer, affirmant que la maladie peut être stoppée. L'Africa CDC a assuré ce jeudi qu'un vaccin serait disponible d'ici la fin de l'année contre la souche bandit bubio. Et alors que plusieurs pays

0: l'enfant qui peut devenir un père dans le cas d'un couple homosexuel. Et donc là, on voit qu'il y a une sorte de grande confusion où on essaye de changer les mots, de les transformer. Certains ne disent même plus mère, disent surrogate pour substitut, afin d'effacer la personne qui porte l'enfant. Or, qu'est-ce qu'une mère ? C'est aussi celle qui engendre dans son propre corps. Et le but ici est de nier les liens d'attachement qui se créent bien tout sûr. Au long de la grossesse entre la mère et l'enfant. Et encore une fois, on parle des femmes, c'est essentiel. Pourquoi est-ce que... généralement, en fait, les deux sont liés. C'est aussi parce que quand on use du corps des femmes, quand on le soumet, et bien souvent, en fait, on voit qu'on fait la même chose avec sa progéniture, avec l'enfant. Ce sont les personnes vulnérables qu'on est capable de transformer en marchandises. Et je pense que on pourra en reparler après, mais la question des mères et des enfants sont extrêmement liées.
1: Oui, bien évidemment. Et j'aimerais d'ailleurs faire un lien entre le fait de négliger, maltraiter les mères et les enfants et l'augmentation de la violence chez les mineurs aujourd'hui dans la société française. Pour moi, c'est lié. Mais simplement pour rebondir d'abord sur la GPA, je pense que la notion de GPA éthique, qui est une notion perverse à proprement parler, révèle bien la confusion dans tous les domaines. La confusion juridique entre personnes et marchandises, la confusion anthropologique dans les liens de l'affiliation, puisqu'on ne peut plus faire son arbre généalogique. La confusion identitaire, évidemment, pour l'enfant. Et l'idée qu'il serait un progrès de nier dans un obscurantisme total toutes les découvertes en embryologie, sur notamment le chimérisme materno-fœtal qu'on connaît quand même depuis les années 70, et que ça ne poserait aucun problème de mettre une injonction paradoxale sur la femme enceinte en lui disant on va contrôler dans un contrat de travail qui est impossible juridiquement, on va contrôler tes déplacements, ton alimentation, ta sexualité, tous tes faits et gestes, mais à l'instant où cet enfant aura poussé son premier cri, tu n'auras évidemment aucun lien avec lui. Donc on lui demande de se dissocier totalement, et quand on sait que le premier réflexe qu'a n'importe quelle sage-femme, n'importe quelle infirmière dans une maternité, si un enfant pleure, c'est de le poser sur le sein de sa mère, parce que la température corporelle, la chaleur de la mère, le rythme cardiaque, la voix de la mère vont stimuler son cerveau et faire baisser les hormones de stress et permettre à l'enfant de se réguler, on voit bien le niveau d'abomination que ça représente. Mais quand on dit que c'est une location d'utérus comme si c'était un Airbnb et que c'est une vente d'enfants, on se fait insulter en disant qu'on ne comprend pas la détresse des personnes qui ne peuvent pas avoir d'enfants. Mais moi, dans mon cabinet, tous les couples en espérance d'enfants qui sont venus me voir, vous savez de quoi ils m'ont parlé ?
2: Non.
1: Des difficultés en France liées à l'adoption. À aucun moment, ils m'ont parlé de GPA. J'ai même une femme qui m'a dit, moi j'ai eu un cancer et donc je ne peux pas avoir d'enfants suite aux opérations. Mais jamais mon malheur ne m'autorisera à exploiter une autre femme et à la mettre, elle, dans le malheur. Parce qu'elle avait parfaitement compris que c'est une fabrique du consentement. Et comme je le disais l'autre jour chez un de vos confrères, le consentement de la mère porteuse, c'est celui de la femme qu'on a violée après l'avoir fait boire. C'est évidemment des femmes dans la misère. Donc je crois qu'il y a aussi une hypocrisie dans le débat et qu'on pourrait simplifier la question de l'adoption. Et même, pourquoi pas créer des plateformes de rencontres entre des femmes qui souhaitent avorter parce qu'elles peuvent pas garder l'enfant dans des bonnes conditions et des couples stériles, parce que quand on fait se rencontrer deux malheurs et que ça devient une forme de réparation d'un abandon, on est quand même dans une logique qui est déjà complètement différente de celle de je conçois un enfant, je fais concevoir un enfant par la technique dans le but de le vendre, et donc je prévois l'arrachement à la mère qui l'a porté. Mais je crois que cette désarticulation entre sexualité et reproduction, elle préfigure évidemment le fait qu'on va déposséder les mères de la maternité. Donc ça se présente parfois comme du progressisme et du féminisme, alors que c'est incroyablement archaïque comme pratique.
2: Vous dites qu'il est inenvisageable, qu'il est impossible qu'une femme puisse se dissocier et porter un enfant sans créer de lien. Ça, c'est pas possible.
1: L'événement,
2: même s'il n'y a pas, mais si elle ne fournit
1: pas
2: ses ovocytes.
1: Si elle a une grosse pathologie et qu'elle est totalement dissociée et que donc elle n'investit pas ce qui se passe dans son corps. Mais les liens qui se créent pendant 9 mois, où en fait votre corps devient ce qui abrite, devient le temple d'une autre vie, c'est évidemment un événement psychique très profond, un événement émotionnel dans lequel on a une porosité. Nos rêves ne sont pas les mêmes parce que notre inconscient s'ouvre. Et ce moment où par le corps de la femme se produit l'incarnation progressive d'un être humain, c'est un événement imprédictible. C'est-à-dire que Azélise a 3 enfants, j'ai 3 enfants, et nous savons toutes les deux qu'à chacune de nos grossesses, il s'est passé quelque chose de différent. Il y a le récit de la vie de l'enfant commence au moment de la conception, la manière dont on l'investit. On se rappelle du moment où on s'est rendu compte qu'on était enceinte parce qu'on avait envie de manger des cornichons à 3h du matin. Et donc, bien évidemment qu'il est imprédictible. Donc, même si vous acceptez sur le papier de le faire, ce qui va se passer pendant 9 mois peut vous faire changer d'avis. Il y a beaucoup de témoignages, elle en parle, Olivia Morel. Et donc, au moment où elle remet l'enfant, cette mère se sent coupable vis-à-vis de l'enfant. Elle se sent misérable parce qu'elle est triste. Il n'y a pas que l'enfant qui ressent le manque de sa mère. Il y a aussi la mère qui ressent le manque de l'enfant. Ça s'appelle l'interdépendance. Et donc, cet événement imprédictible va créer des souffrances psychiques très importantes. Et aujourd'hui, on n'a que le droit de présenter un côté de la réalité. Ça permet à des couples homosexuels d'avoir un enfant. On n'a pas le droit de présenter l'autre partie de la réalité, qui est que un certain nombre de ces femmes ont des idées suicidaires et se sentent honteuses auprès de leur communauté d'avoir gagné de l'argent en louant leur corps.
2: Azélise Lecor.
0: Oui, vous parliez prosaïquement des envies de cornichons à 3h du matin. Ça nous fait sourire. Mais en fait, concrètement, une femme qui est sous contrat pour une gestation pour autrui, justement, on va contrôler jusqu'à ses envies de cornichons à 3h du matin, parce que dans son contrat, il va avoir des clauses pour qu'elle ait un régime alimentaire extrêmement strict, pour que l'enfant soit dans les meilleures conditions possibles. Elle va devoir aussi justifier de ses relations sexuelles. Le Figaro avait fait une grande enquête en ayant accès à des contrats de travail de surrogate, puisqu'il s'agissait de contrats aux États-Unis.
2: Surrogate,
0: c'est une signifie substitut, là encore, pour ne plus dire mère et effacer celle qui engendre dans son corps. Et on voyait également dans ces contrats que l'enfant était absolument réduit à une marchandise, puisqu'il était protégé lui-même par des clauses et par une forme de service après-vente. On parlait de remplacement d'enfant ou d'échange dans le cas d'un enfant malade ou mort au cours de la grossesse ou de l'accouchement. Donc on voit bien ici qu'il y a une déshumanisation à la fois des femmes qui portent ces enfants et aussi de l'enfant lui-même.
2: Marie-Estelle, il n'y a pas de droit à l'enfant, c'est ce que vous nous dites cet après-midi. On n'a pas un droit d'avoir des enfants, on peut avoir des difficultés à en avoir. Vous faisiez allusion également au couple homosexuel tout à l'heure, mais il n'y a pas de droit.
1: Non, mais c'est un profond chagrin de ne pas pouvoir avoir d'enfant. C'est une évidence. On peut comprendre que ce soit une très grande douleur, mais si on est dans une idéologie où parce que j'ai souffert, j'ai tous les droits, et parce que je désire quelque chose, alors tu dois t'y soumettre, on voit bien comment on retombe dans une tyrannie où la position de victime permet de réduire les autres en esclavage de nos souffrances et de nos blessures. Donc, non, il n'y a pas de droit à l'enfant comme il y aurait un droit au logement. Évidemment, il n'y a que des devoirs à partir du moment où on a un enfant. Nous n'avons que des devoirs. Ils doivent juste nous respecter, mais ils ne nous doivent même pas l'amour, nos enfants.
2: Parce que je me dis, quelqu'un qui veut un enfant, c'est tout sauf l'égoïsme. C'est le contraire de l'égoïsme. C'est, non, qu'est-ce que la psychologue ou Azélise Lecor peut en dire?
0: Je suis d'accord pour dire que quand on devient parent, c'est souvent un argument, notamment des No Kids. Que le mouvement que j'ai étudié, ces militants qui disent qu'il ne faut pas faire d'enfants parce que ce serait égoïste, ce serait vouloir se reproduire, se continuer comme si c'était quelque chose de mauvais en soi, ce serait polluer, ce serait etc. etc. Je pense profondément que ce n'est pas égoïste quand on devient parent, parce qu'on est obligé de se sortir de nous-mêmes, on est obligé de répondre de quelqu'un d'autre, et évidemment cela c'est quelque chose, quand on est dans une société comme la nôtre, une société de confort du consommateur, extrêmement délicat, puisqu'il faut réussir à accepter de mettre son temps, un temps qui est précieux puisque nous sommes dans une société qui va extrêmement vite, qui nous demande d'être efficace pour un autre. Néanmoins, là où je rejoins absolument ce que dit Marie-Estelle Dupont, c'est que l'enfant n'est pas un droit. Il y a des situations extrêmement douloureuses, et j'ai essayé d'en parler en marchant sur des œufs dans mon lit, puisque je n'ai pas connu cette situation, mais j'ai pu l'aborder autour de moi, de personnes qui sont presque parfois dans un deuil qui ne se fait jamais, parce que cet enfant ne vient pas, soit pour des raisons d'infertilité, soit aussi parce qu'ils n'ont pas rencontré la bonne personne. Et je crois que ça, malheureusement, il faut l'accepter, apprendre à vivre avec, mais il y a d'autres moyens de transmettre et d'engendrer par une forme d'engendrement qui serait spirituelle ou du moins au service des autres. En tout cas, dans cette relation d'altérité qu'on trouve dans le lien parent-enfant,

0: souffrance ne peut devenir un argument pour nier l'altérité de l'autre et s'arroger des droits sur sa personne. La vie est sacrée, la dignité donc des femmes et des enfants et des bébés à venir est sacrée. C'est le tragique de l'existence. En revanche, peut-être mieux aborder le deuil, mieux comprendre, mieux entourer les femmes qui ne peuvent pas avoir d'enfants ou qui n'ont pas rencontré effectivement la bonne personne au bon moment. Oui, c'est très important. Ça fait pas l'enfant, ça ne réduira pas l'enfant au statut de marchandise. Mais je trouve que, vous voyez, on parlait l'autre jour, vous m'avez reçu dans la matinale pour parler de la violence des mineurs. Moi, je pense que cette atmosphère d'époque, sur CNews, dans cette atmosphère d'époque où ça ne pose aucun problème de demander aux enfants de renoncer à tout ce dont ils ont besoin pour devenir des adultes équilibrés pour une maladie, donc le Covid, qui ne les concernait pas, dans la GPA, de les transformer en marchandises, de détourner le regard des viols pendant des années dans les crèches et dans le périscolaire. Moi, j'ai reçu en consultation des parents qui m'amenait un enfant qui avait du sang dans la couche en sortant de la crèche, des choses qui ne s'inventent pas, des choses abominables, et on vous dit, bah oui, on sait, mais c'est comme ça, on peut rien faire. Je trouve que tout ceci est un bain dans lequel nos enfants grandissent, qui participe aussi terriblement à désacraliser la vie. Et je crois que la violence de nos mineurs, qui est tragique, elle est aussi le reflet du fait que nous, adultes, avons perdu notre posture d'exemplarité, que nous ne savons plus penser l'enfant, nous ne savons plus penser la vie. Et donc, bah, évidemment, y a une contamination et ça ruisselle. On ne peut pas ne pas faire le lien entre cette violence d'atmosphère et la manière dont nos mineurs ont du mal à se structurer et à grandir.
1: Quelle place donne-t-on à l'enfant dans notre société ? Deux débats, deux informations, ce télescope, le débat sur la GPA qui se dit éthique, et puis également les agressions sexuelles dans le périscolaire chez des tout-petits. Qu'est-ce que ça dit de la place de l'enfant, de la place que l'on réserve à l'enfant dans notre société en France ? On en parle cet après-midi sur Europe 1, dans Et si on en parlait avec vous, Marie-Estelle Dupont, 01 80 20 39 21. Si vous voulez intervenir et échanger avec Marie-Estelle, nous sommes ravis d'accueillir cet après-midi Azilise Lecor, journaliste au JDD et également essayiste. Merci beaucoup d'être là. Dans un instant, on va plus parler, évoquer ces cas abominables de viols, d'agressions sexuelles dans les activités périscolaires gérées par la mairie de Paris. Quelle place à l'enfant dans notre société ? C'est cet après-midi sur Europe 1. Tout de suite.
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1: Et si on en parlait avec Marie-Estelle Dupont, on parle cet après-midi de la place de l'enfant dans notre société, dans la société française. On a parlé de la GPA dite éthique. Vous dites, Marie-Estelle Dupont, vous avez déjà entendu sur ce point, mais vous l'avez redit, ça n'existe pas.
0: Si on a besoin de préciser, c'est que ça n'existe pas.
1: Voilà. on va parler également du scandale des viols et des agressions sexuelles dans le cadre des activités périscolaires gérées par la mairie de Paris. Agressions sexuelles sur des tout-petits. Les dernières informations. Déjà, il y a un procès s'est tenu cette semaine avec un animateur accusé d'avoir agressé 9 enfants. Écoutez bien le réquisitoire. 3 ans de prison requis, dont 1 an ferme sous bracelet électronique. Donc, deux choses l'une. Soit il a commis ce qu'on lui reproche d'avoir commis et
0: la peine est ridicule.
1: Et la peine est ridicule. Soit il n'a rien fait et il n'y a pas lieu de condamner. Donc ça ne veut rien dire. D'autres procès sont en attente d'ici septembre. La semaine dernière, sur 16 personnes interpellées, 3 ont été présentées à un juge vendredi dernier, soupçonnées d'agression sexuelle donc sur des tout-petits. Hier soir, le ministre de l'Éducation nationale a annoncé qu'il allait créer des listes noires d'animateurs. On a envie de dire enfin. Qu'est-ce que ces affaires d'agression sexuelle dans le cadre du périscolaire disent de notre société? Marie-Estelle Dupont.
0: Oui, alors vous dites enfin, mais en réalité, vous savez, là où il y a des enfants, il y a des pédophiles, hein, que ce soit le privé, le public, le laïc, le religieux, le sport, l'école, le périscolaire.
1: On l'a pas découvert hier.
0: Donc les listes noires, il y en aura d'autres. Il y en aura qui en sont à leur premier fait. Et encore une fois, le problème, c'est que on recrute dans les crèches n'importe qui, n'importe comment. Dans le périscolaire, c'est pas les maîtresses, c'est des gens dont on n'a pas vérifié parfois le casier judiciaire, qu'on n'a pas bien formé. formée. Moi, juste pour être psychologue clinicienne, on m'a fait passer des tests de personnalité. Donc, on s'est assuré que je n'avais pas de traits de caractère majeurs, déviants, etc. Et on confie nos enfants toute la journée ou des tout petits enfants après une journée d'école déjà fatigante pour eux à des gens dont on ne s'est pas assuré que le caractère était suffisamment mature et que le casier judiciaire était vierge. Donc voilà.

0: Ça dit quelque chose de à quel point l'enfant n'a pas d'importance. On parle des droits de l'homme, on parle d'une société inclusive, on parle d'une société tolérante. Elle est très tolérante avec les criminels, effectivement, notre société. Mais visiblement, parce que le bébé ne parle pas, parce que le petit enfant ne parle pas, commence à parler, heureusement. Les enfants commencent à parler de ce qu'ils vivent parce que peut-être les parents savent que l'enfant ne ment pas, alors que jusqu'au procès d'Outreau, on pensait que l'enfant pouvait mentir, mais il y a des choses qui ne s'inventent pas. Commence à prendre conscience de l'ampleur du phénomène. Je crois que ça dit d'abord qu'il y a eu une profonde... On a vidé le foyer, c'est-à-dire que en disant aux parents qu'ils pouvaient confier les yeux fermés leur enfant à des étrangers loin de la famille pour retourner vite au nom de la liberté, de l'émancipation et de la productivité économique, retourner le plus vite possible au travail. On a aussi fragilisé l'enfant parce que ses parents le confient 10 heures par jour alors qu'il est tout petit à des gens qu'ils ne connaissent pas. Et on est en train de parler de l'école obligatoire à 2 ans. Par les mêmes politiques qui n'ont pas été capables de démanteler ce qu'on peut appeler des réseaux sans crainte d'être complotiste, parce que quand il y a 16 animateurs, plus de 84, peut-être 110 écoles concernées, comme le disait Maître Boutron-Marmion, malheureusement, on a des contacts, on se repasse entre guillemets les bonnes adresses entre criminels. Je veux dire, on a les camarades de sévices. Hein. Donc je crois que ça dit qu'il y a une profonde lâcheté, qu'il y a peut-être aussi une difficulté pour les gens qui ne sont pas pervers à imaginer jusqu'où ça peut aller, parce qu'on accorde toujours le bénéfice du doute. Ça sort tellement de l'entendement qu'on met du temps à sortir du déni. Je pense que les parents ont été rendus longtemps très impuissants parce que quand ils parlaient, ils se trouvaient face à une justice qui n'avançait pas, qui leur demandait de justifier le fait d'être victime. Et nous, les psychologues, les pédopsychiatres, on a une obligation de signalement. Donc cette obligation de signalement, ça veut dire que quand un mineur raconte des choses en consultation, nous avons le devoir de faire un signalement. Faire un signalement, c'est pas de la délation, et c'est pas une condamnation, puisque nous, on est soignants, on n'est pas magistrats. Mais ça veut dire qu'on doit aussi, nous, en tant qu'adultes, au contact d'enfants, veiller à faire ces signalements pour qu'ensuite la justice puisse enquêter. Et je pense que beaucoup de psychologues, beaucoup de pédopsychiatres ont peur de faire les signalements parce qu'ils craignent de se trouver face à un mur ou qu'il y ait des représailles de la part d'agresseurs. Donc ça, c'est véritablement problématique.
1: Comment est-ce qu'on recueille la parole de l'enfant, Marie-Estelle Dupont ?
0: Alors, le petit enfant, il va beaucoup parler avec son corps et avec ses jeux. Donc, vous pouvez observer des changements dans les jeux, des choses très destructrices avec ses poupées. Il va décapiter sa poupée, il va essayer d'enfoncer des objets sous la robe de sa poupée. Donc, par le jeu, il va manifester des choses qu'on lui a faites et qu'il n'arrive évidemment pas à élaborer psychiquement. Il va changer d'attitude dans la salle de bain. Et puis, il va parler, parce qu'un enfant à 3 ans, 4 ans, peut déjà dire des choses tout à fait explicites qui ne sont pas des inventions, parce qu'il y a des choses qu'on ne peut pas inventer. Ils n'ont pas la sexualité adulte. Donc quand ils vous disent tu sais maman, aujourd'hui la dame elle m'a nettoyé avec sa bave en sortant de la crèche, c'est pas quelque chose que l'enfant invente. Donc nous, on est sidérés par l'abomination de cette phrase, de ce propos, mais il ne faut jamais remettre en cause la parole de l'enfant. L'enfant ne ment pas. Et l'enfant est victime de cette suspicion, en fait. Donc on peut recueillir la parole de cette manière, et surtout, la parole, on la recueillera d'autant plus qu'on a mis une immunité, et tous les parents sont inquiets, enfin, je veux dire, on a des enfants, on est inquiets, évidemment. Et je pense qu'on peut déjà, alors c'est pas grand-chose face à l'ampleur de la prédation, mais dire à nos enfants, à partir du moment où un adulte te demande que ça reste un secret, tu dois comprendre danger. Secret pour toi égale danger. Il n'y a pas de secret. On ne garde pas de secret à ton âge. C'est trop lourd, un secret. Donc, il n'y a pas de secret avec papa et maman. À partir du moment où on te demande que ce soit un secret, où on te dit les autres ne vont pas comprendre, c'est de l'amour. Non, ce n'est pas de l'amour. Il fait son travail, c'est de te garder après l'école. Il n'y a pas d'histoire d'amour. C'est interdit. Ce n'est pas un jeu. C'est-à-dire que même s'il te dit que c'est un jeu et que tu es d'accord pour jouer, c'est interdit, il n'a pas à te le proposer. Tu ne peux pas être d'accord puisque de toute façon, c'est l'adulte qui ne doit pas le proposer.
1: Et ça, l'enfant de 4-5 ans est charpenté, écortiqué pour comprendre ça ?
0: L'enfant, on peut tout à fait lui dire, à partir du moment où tu entends le mot secret, tu dois venir immédiatement me le dire.
1: Ouais.
0: Si vous êtes dans un lien de confiance suffisant avec votre enfant, déjà, vous allez gagner du temps. Et on a eu le témoignage sur Europe 1 d'un papa dont la petite fille avait été agressée. Ce papa était évidemment très lourdement traumatisé, mais je lui rappelais aussi que contrairement à beaucoup de familles qui peut-être n'avaient pas pensé à faire ce travail d'immunité, sa femme et lui avaient clairement en amont préparé la fillette à être suffisamment en confiance avec ses parents pour venir révéler les faits. Et donc évidemment, cette fillette a certainement contribué à libérer la parole d'autres enfants victimes.
1: Oui. Vous y avez fait allusion, le procès Outreau, on se souvient du procès Outreau. Est-ce que les enfants peuvent mentir ou c'est impensable ?
0: En fait, c'est très simple. Si un enfant était victime d'aliénation et qui devait raconter un récit falsifié pour dénigrer un de ses parents, vous le sentiriez tout de suite parce que ça se fait avec des mots qui ne sont pas des mots d'enfant. L'enfant, quand il a été agressé, qui vous le dit, encore une fois, il ment pas. Moi, j'ai entendu des choses en consultation qui m'ont donné envie de vomir parce que c'était justement toute l'innocence et la candeur de l'enfant qui racontait le viol, qui disait à ce moment-là, il a mis de la confiture sur sa verge et il m'a dit de goûter. C'est des choses qu'un enfant ne peut pas imaginer dans ses jeux. Un enfant a de l'imagination quand il joue, il va raconter qu'il est un chevalier et qu'il va se marier avec maman plus tard. Il ne va pas vous raconter des abominations de cet ordre-là. Ça, ce n'est pas de l'imaginaire, c'est de l'effraction psychique. Et ça nous arrange aussi de se dire que peut-être les enfants affabulent parce que ça nous évite de prendre nos responsabilités.
1: Ouais. Le système actuel dépouille les parents de leur autorité, ce que vous nous dites, les encourage à quitter le foyer, c'est-à-dire à partir, à aller travailler, mais n'offre en échange aucun espace sécure.
0: Sans même parler des abus sexuels dans les crèches, le fait qu'il y ait un adulte pour 8 enfants, ça ne peut conduire qu'à de la maltraitance. Donc c'est quand même très insécurisant pour les parents quand on voit que l'État donne 2000 euros par mois par place en crèche et que 400 euros de congé parental. On voit bien qu'on désincite les parents de s'occuper de leurs enfants, mais sans proposer quelque chose qui fonctionne. Et c'est là-dessus que je voudrais entendre Azilise Lecor. Vous parlez beaucoup de cette fragilité des mères qui fragilise enfants, et la fragilité des pères aussi, mais ça fait longtemps qu'on a cassé leur autorité. Qu'est-ce que vous vouliez nous en dire ?
2: Alors, ça peut nous intéresser, puisque ça vient de sortir aujourd'hui. L'Observatoire de l'émancipation économique des femmes a publié un rapport sur les familles monoparentales. Ce qui est assez intéressant, c'est que alors qu'on nous vend, par exemple, une PMA sans père, une PMA pour les femmes seules, en réalité, les femmes qui se retrouvent en situation de monoparentalité, puisque ces familles, c'est à plus de 80% des femmes, seules avec leur enfant, elles sont dans une situation de précarité extrêmement forte. Il faut savoir quand même, une femme sur trois connaîtra dans sa vie la vie de famille monoparentale. Donc les femmes sont extrêmement exposées, c'est elles qui sont responsables seules souvent de leur enfant. Là aussi on peut se poser la question, je dirais dans la structure de la société, quelle place on fait aux pères, quelle place on fait aux hommes et comment est-ce qu'on les déresponsabilise en leur disant que finalement ils n'ont plus à prendre cette place de père. Et se pose la question de ce qu'on fait pour les femmes. Tout à l'heure, vous disiez comment est-ce qu'on permet de favoriser, par exemple, l'adoption, la GPA. Comment est-ce qu'on aide aussi des femmes qui ne veulent pas avoir recours à l'avortement, mais sont dans des situations extrêmement précaires et pour accueillir leur enfant. Il y a des associations qui font un travail exceptionnel. Je pense à l'association Marthe et Marie qui accueille pendant, avant l'accouchement et puis un an après l'accouchement, des femmes isolées en situation de précarité. Mais l'État ne le fait pas, ou très peu. Ce sont des foyers où souvent les situations sont complexes. Les femmes sont dans des situations de violence et de vulnérabilité.
0: Non mais l'État, il constitutionnalise l'avortement, donc il a réglé le problème dans sa tête.
2: Et malheureusement, dans les dernières études qui sont sorties, il y a une recrudescence des avortements pour situation de précarité chez des très jeunes femmes. Et donc, aujourd'hui, dans ce rapport, il est aussi dit qu'il manque en moyenne 250 euros pour ces familles monoparentales pour boucler les fins de mois. S'ajoute à cela la question du temps, et ça c'est ce que nous essayons d'évoquer depuis tout à l'heure, c'est comment est-ce qu'on permet aux familles, aux parents, d'être auprès de leur enfant. Mmh. Dans une société qui se veut toujours plus efficace, qui estime que la réussite, elle est uniquement économique, qu'on ne peut pas être autre chose qu'un agent du marché, comment est-ce que notre État peut nous aider à être en effet davantage présent pour nos enfants? C'est peut-être quelque chose qui doit se penser dans la manière dont on pense le travail, dont on permet aussi d'avoir peut-être des horaires davantage aménagés, notamment pour les femmes, puisque là, je souligne, ce sont encore elles qui s'occupent énormément des enfants.
0: Et puis des nurseries dans les grandes entreprises.
2: Absolument. Et ça, il y a aussi tout un lobby qui consiste à faire en sorte de mettre les enfants dans des structures en les éloignant des lieux d'entreprise pour favoriser soi-disant des villages de parents, etc. Mais ça n'existe pas. C'est totalement faux et c'est quelque chose qui est avancé énormément politiquement en ce moment et contre lequel j'essaie de dire non, d'abord favorisons les familles et pas les soi-disant structures qui vont les aider, parce que d'abord c'est à eux que doit revenir cette responsabilité et la possibilité d'être auprès de leur enfant. Et en fait, concrètement, quand on peut déposer son enfant en bas de son entreprise et repartir avec lui, on gagne énormément de temps.
0: En efficacité au travail, parce qu'on n'est pas malheureuse.
2: Absolument. Et puis l'enfant aussi dans une forme de sécurité, parce qu'il sait qu'on n'est pas loin, donc il y a quelque chose qui se recrée un peu comme de la maison, sans confondre espace privé et espace professionnel. Mais je trouve que c'est très intéressant et là-dessus on est totalement à la ramasse, alors que ça fait des années que c'est demandé. Et tous jeunes parents dans les entreprises savent que c'est quand même compliqué quand on fait la demande. Même d'avoir des entreprises partenaires de crèche, c'est de plus en plus difficile. Donc, se pose aussi la question, Emmanuel Macron, dans son premier quinquennat, a quand même demandé à Boris Cyrulnik un rapport qui est exceptionnel.
0: Sur
2: les 1000 premiers jours. Et donc, il disait qu'il faut favoriser qu'il y ait au moins un parent auprès de l'enfant les 3 premières années de sa vie. C'est totalement oublié.
0: Mais je crois qu'ils ne comprennent pas qu'en termes de budget et d'économie, de santé publique, en termes de prévention du burn-out, de troubles de l'attachement chez l'enfant, etc., on ferait des économies énormes. Parce qu'un enfant bien attaché, c'est un enfant qui ne sera pas en échec scolaire, qui sera pas agressif, qui ne sera pas nerveux, c'est une mère qui ne sera pas en burn-out. Et je crois que cette société hyper individualiste, elle a réuni le pire du communisme et le pire du néolibéralisme en faisant de l'être humain une... En fait, avec une anthropologie strictement matérialiste et quantitative qui passe à côté du facteur humain dans l'humain et qui donc valorise l'épuisement et donc valorise le burn-out. Donc en fait, tout le monde est perdant à l'arrivée. L'enfant, l'atmosphère sociale, la mère, même l'entreprise, l'assurance maladie, parce qu'il y a des arrêts de travail plus tard. Donc c'est un désastre. Moi, je pense que si on investit à fond sur les 0-5 ans, en fait, on sauve la société, y compris économiquement, quoi.
1: Là, il était question d'avoir un parent, ça serait la mère, jusqu'à 3 ans, c'est ça? C'est important, 3 ans? De 0 à 3 ans?
0: C'est-à-dire qu'entre 0 et 3 ans, il y a vraiment ces 1000 premiers jours, c'est vraiment là que se constituent les bases d'un attachement sécure, où le cerveau de l'enfant, ses hormones de stress sont régulées par le contact avec sa figure d'attachement. Et d'ailleurs, la nature étant très bien faite, nous, hommes et femmes, avons des taux d'ocytocine, donc cette hormone d'attachement qui est aussi l'hormone de protection. Hein, quand la lionne attaque le prédateur, c'est pas avec de la testostérone, évidemment, c'est avec de l'ocytocine. On a des taux très élevés d'ocytocine pendant les 3 premières années, c'est bien fait, puisque globalement, à 3 ans, allez, il est bipède et propre. Donc, maman, papa peuvent un tout petit peu s'éloigner. Avant 3 ans, c'est pas possible, vous me le disiez avant l'émission, Asilis, puisque votre petite dernière commence à cavaler partout. Et donc oui, c'est extrêmement important. C'est des années qu'on va pas récupérer. Aujourd'hui, on a toutes les données en neurosciences pour le prouver. On sait que les enfants qui entre 0 et 4 ans sont exposés à de la violence à la maison, ils sont 80% parmi les mineurs ultra-violents. Donc toute violence faite à la mère est une violence faite à la société. Je crois qu'on doit absolument le comprendre et renverser ce paradigme totalement crétin qui a mis l'individu au-dessus du lien, alors que la vie, c'est le lien qui rend possible l'individu.
1: Alors comment faire? Qu'est-ce que vous proposez comme solution? Parce que faut bien travailler, le père travaille, la mère travaille aujourd'hui. Bon, c'est la société ne permet pas ça aujourd'hui.
0: Oui, et il ne s'agit pas d'assigner les mères à domicile et de les rendre à nouveau économiquement dépendantes d'un père potentiellement violent. Mais je pense qu'il y a une mesure de bon sens qui ne serait absolument pas archaïque, qui consisterait à dire, puisque l'État peut donner 2000 euros par mois à une place en crèche, pourquoi toutes les mères qui pleurent quand elles finissent leur congé maternité et qu'elles ne sont même pas cicatrisées et qu'elles déposent leur enfant ne pourraient pas toucher ce qu'elles donneraient par allocation à une assistante maternelle pour faire ce travail elle-même. Pourquoi ne peut-on pas considérer cela comme un travail essentiel pour la société ? Je fabrique, entre guillemets, un futur contribuable, un futur consommateur. Laissez-moi faire ce travail. Est-ce que je peux être rémunérée pour ce travail ? Ce qui serait aussi une reconnaissance, parce que ce qui a de la valeur, je suis désolée, mais c'est tout ce qui n'a pas de prix. Et ce travail silencieux des mères, les familles monoparentales, vous en parliez, Azilise, mais en fait, derrière la journée de travail, il faudrait...